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1: Et c'est parti pour accueillir nos premiers invités. C'est une interview déroulée par Julien.
2: Oui, Guizem, absolument plaisir d'accueillir Alice et Hugues, deux volontaires. Parmi les nombreux volontaires d'Unicité, on les salue tous, évidemment, ceux qui nous écoutent. On sait qu'ils nous suivent régulièrement. Bonjour et bienvenue à vous deux.
1: Bonjour.
3: Bonjour.
2: Alors, plaisir de vous accueillir ce midi pour parler d'une initiative que vous avez imaginée, qui vient d'être mise en place là, sur l'intégralité de ce mois de mai. On va y revenir ensemble. Autour de la santé, globalement, hein,
1: c'est ça.
2: Est-ce que vous pouvez déjà nous expliquer, alors ça s'appelle Urgenquête,
1: voilà, c'est ça.
2: De quoi il s'agit exactement?
1: Alors du coup, on a créé un projet ensemble autour de la santé. Ce sera sous forme d'enquête, comme vous l'avez expliqué, un peu type escape game. Et le but, ça va pas être de s'échapper, mais de sauver une jeune étudiante qui s'appelle Diana Narcisse et qui se retrouve aux urgences dans un état critique.
2: Ambiance.
1: Voilà, on vous en dit pas trop pour pas vous spoil si vous souhaitez y participer. Mais du coup, si vous êtes bon observateur, vous pouvez enfiler votre blouse de médecin et votre casquette d'enquêteur pour nous aider à résoudre cette énigme potentiellement.
2: Alors l'idée, c'est quoi? C'est de sensibiliser à la base, en fait. C'est ça le
1: voilà.
2: But, hein.
1: Oui. Ouais. Sur des thématiques de la santé. Du coup, nous, on fait partie des missions Repères Santé et Cinéma et Citoyenneté, et on va sensibiliser auprès des jeunes de 16 à 25 ans pour nos missions. Mais là, du coup, c'est ouvert à partir de 14 ans pour notre enquête.
2: Ouais.
1: Et oui, le but, c'est d'aborder des thématiques de la santé de manière ludique.
2: Alors, ludique, en même temps, ça se fait quoi? Ça se fait physiquement ou alors ça se fait interactivement? Comment ça se passe, en fait?
3: C'est physique, c'est-à-dire que comme un escape game, en fait, on cherche des indices, y a des mots de passe à trouver, des portes à ouvrir avec des clés, etc. Et y a aussi un côté interactif parce qu'on débloque toute une partie préalable, on va dire, parce qu'on peut retrouver des audios, des cassettes d'anciens rendez-vous de Diana avec des professionnels de santé pour en apprendre un peu plus, etc. Donc c'est un peu un mélange des deux, vu qu'on a fusionné nos forces entre Repères Santé pour le côté sensibilisation et nous, cinéma, pour le côté justement
2: la mise en scène.
3: On a pu jouer un peu avec tous les éléments.
2: Bon, alors belle initiative en tout cas. Je crois que tu as dit, Alice, ça concerne à partir des jeunes de 14-15 ans à peu près.
1: C'est ça.
2: Ça veut dire que c'est vraiment accessible à tous, parce que là on peut tous le faire quoi.
1: Exactement.
2: À partir de 14 ans.
1: Exactement, c'est ouvert à tout public, on vous attend nombreux de toute façon.
2: Alors justement, d'ailleurs, jusqu'à combien de personnes c'est accessible sur une des dates qu'on va évoquer là?
1: Alors une session c'est 8 personnes, puisque vous vous mettez dans le rôle de professionnel de santé, et on s'est dit que c'était le bon compromis. Il fallait pas qu'on ait trop de monde, mais il faut pas qu'il soit trop peu,
2: ouais.
1: Sinon c'est plus compliqué, mais dans tous les cas on adapte en fonction du nombre de personnes,
2: ouais.
1: C'est 8 maximum.
2: Et c'est des sessions qui doivent durer combien de temps à peu près?
1: C'est environ une heure.
2: Ouais, comme un escape game classique en fait. Alors justement, déjà pour vous rejoindre, il y a des dates, est-ce qu'on peut y revenir? Parce que ça va durer tout au long du mois de mai, qui est déjà commencé en vérité.
3: C'est ça, on a une dizaine de dates sur le mois de mai. On a commencé là le 5, donc il y a quelques jours, et on finira le 21 mai. En général, c'est le mardi ou le jeudi,
2: okay.
3: Matin, après-midi. On a un mercredi, c'est le 21 mai justement. Et pour les sessions du matin, ça commence à 10h jusqu'à 11h. Et pour l'après-midi, c'est 15h-16h.
2: Est-ce qu'il faut s'inscrire au préalable, ou alors est-ce qu'il y a un endroit où on peut retrouver toutes ces informations et on se pointe? Je pense qu'il faut s'inscrire.
3: Ouais, alors il faut s'inscrire au préalable parce que, comme justement Alice l'a dit, c'est 8 personnes maximum. Donc pour qu'on puisse gérer les groupes, il faut s'inscrire. Là, à la radio, on peut pas vous montrer de QR code.
2: On va remettre le lien.
3: Il y aura un lien. Sinon, vous pouvez envoyer un message au 07 66 80 42 64 pour qu'on vous transmette toutes les informations et que vous puissiez vous inscrire.
2: Ah ouais. Alors on va le rappeler quand même, le numéro, parce que peut-être pour les auditeurs là qui se sont laissés surprendre par la conversation, qui est sympa, mais ils ont dit oh, j'ai pas pris de quoi noter. 07 66 80 42 64. On remettra de toute façon, lorsqu'on mettra en ligne cette émission de Guizem, les liens qui vont bien. Est-ce qu'on a un feedback déjà, parce que vous nous avez dit que ça avait commencé, en gros comment c'est reçu, comment c'est perçu par les jeunes qui ont participé à l'initiative?
3: Bien, on a fait avant de lâcher ces dates-là, on a fait quelques essais avec nos collègues pour avoir un peu des feedbacks justement.
2: Ouais.
3: Pour le premier, c'était pas mal, mais je pense qu'on n'avait pas assez poussé le truc. Ils ont fini assez rapidement.
2: Ok.
3: Donc on a remanié. Ensuite pour la deuxième, à l'inverse, c'est peut-être qu'on avait rajouté un peu trop de trucs, mais justement c'était bien, c'était assez dur. Donc on trouve un peu un entre deux. et on a des bons retours.
2: Ouais. Ouais. On vient comme on est une fois qu'on est inscrit. Est-ce qu'il y a nécessité d'avoir des connaissances particulières ou là l'idée c'est vraiment d'apprendre en s'amusant?
3: Et bah ouais, pas aucune nécessité. On vient comme on est et tout est expliqué sur le moment. Vous pouvez trouver toutes les informations justement en cherchant. Parce que c'est le but du jeu, mais c'est accessible à tous, justement, aussi dans le, justement, ouais, dans les connaissances qu'on peut avoir. C'est accessible à tous.
2: Dans le rapport que vous avez avec les jeunes que vous sensibilisez, le fait de passer par une enquête, par un jeu, ça change dans la sensibilisation, dans la réception qu'eux, ils ont de l'information que vous pouvez leur transmettre. Je sais pas depuis combien de temps vous avez commencé vos missions, vous, de volontariat?
1: Alors,
2: Alice et Hugues.
3: Depuis, je dirais, on a commencé le service civique en octobre.
2: Ouais, on a ouais donc ça fait quelques mois déjà, etc. Ouais.
3: Et on a commencé, ouais, les sensibilisations, les ciné-clubs, etc. en décembre.
2: Ok. Ouais.
1: Nous, c'était plus vers janvier, puisque bah, les sensibilisations, c'est différent comparé à Hugues.
2: Ouais, oui, c'est sûr, c'est pas les mêmes choses, c'est pas les mêmes thèmes. Ouais.
1: Mais le fait de faire un escape game, je pense que ça les, leur parle plus et c'est plus attirant. Mmh. Et en plus de ça, il y a l'aspect jeu qui fait qu'on n'est pas sur une transmission d'informations unilatérale, c'est-à-dire qu'on va avoir des interactions, ils vont pouvoir entre eux tous voilà, parler. Enfin, je pense globalement que. Différent.
2: Toi qui abordes ça, vous qui abordez ça, les jeunes qui sont sur vos missions autour de la santé, on en parle beaucoup, on en parle beaucoup sur RJR, la santé physique, la santé mentale aussi évidemment. On se rend pas forcément compte, nous, quand on en parle à la radio, du rapport que les jeunes ont avec leur santé. En vrai, c'est une vraie problématique, j'allais dire, du quotidien, tu le ressens ça?
1: Alors oui et non, dans le sens où à l'heure actuelle, les jeunes se renseignent de plus en plus, ils veulent en apprendre de plus en plus et les langues sont déliées.
2: Ok, aussi, donc ça c'est cool.
1: C'est ça que nous on sert.
2: Ouais.
1: Mais il y a encore trop peu de... Il y a encore beaucoup de tabous autour de ça quand même.
2: Ah ouais, donc il y a des sujets qui sont très touchy aujourd'hui, qui sont difficiles à évoquer.
1: Il y a des sujets qui peuvent être un petit peu touchy, ouais, et bah, du coup le but nous c'est de délier ça quoi finalement.
2: Et le jeu permet de décomplexer, vous pensez ça?
1: Oui.
2: Enfin, il y a des thèmes en tout cas qui sont abordés dans le cadre de l'escape game sur l'enquête là, de dire ok, ça permet un peu de dédramatiser le truc.
1: Clairement, c'est clairement ça. Notre but c'est d'aborder un sujet sensible tout en expliquant que beaucoup de personnes peuvent être touchées puisque beaucoup de personnes peuvent se sentir concernées, même si on vous en dit encore une fois pas trop. Afin de voilà décomplexifier ce genre de thématique parce que quand on parle de la santé certaines personnes si on utilise des termes techniques ou des choses techniques peuvent ne pas accrocher.
2: Ouais.
1: Voilà.
2: Ouais, le but c'est de rendre le truc accessible
1: voilà,
2: pour qu'on
1: exactement.
2: Puisse démocratiser le
1: voilà,
2: sujet.
1: Exactement.
2: Ouais. Ouais. Ok. Et donc passer par cette initiative qui est top. Donc bravo pour ça. On n'a pas dit. Si on a dit où est-ce que ça se passait exactement?
1: On n'a pas dit.
3: Eh
2: bah
3: dit
2: oui.
3: Encore.
2: Donc faut qu'on dise où est-ce qu'il faut aller quand même.
3: Ouais,
2: une fois qu'on a réservé.
3: Sûr. Pour l'adresse, c'est au 15 rue Alain Poliard à Reims. C'est accessible en tram à l'arrêt Arago. Et en voiture aussi, c'est accessible puisqu'il y a un parking juste à côté. Faut faire bien attention parce que cette adresse, souvent, on a tendance à se tromper, mais c'est à l'arrière du bâtiment.
2: Ok, il faut passer par l'arrière, ouais. Ouais.
1: De toute façon, on le précisera lors des interventions. On aura des pancartes, etc.
2: 15 rue Poliard. Alors en plus, si les affiches sont aussi orange que l'affiche sur les réseaux, c'est ok. Hein. On va vous trouver. Ok. La fin du volontariat pour vous, ça se termine quand l'émission là?
1: Très bientôt.
3: Ouais.
1: Le 31 mai.
2: Voilà. Ah ouais, on s'approche de la fin effectivement.
1: Oui,
2: donc là c'est vraiment le projet de fin un peu.
1: C'est
2: de...
1: le projet qui vient un peu tout boucler et le fait qu'on fasse une fusion entre nos deux missions. Voilà, ça nous permet de toucher un public plus large puisque pendant, comme je l'ai précisé tout à l'heure, pendant toute l'année on a fait plus 16-25 ans et donc là on aimerait toucher un plus large public puisque ça touche un large public. Mmh. Et voilà, c'est un peu le clap de fin qu'on aimerait faire.
2: Qui a généré des vocations alors dans vos domaines d'intervention chacune, mais pour la suite, c'est-à-dire que ça ou génère des vocations ou ça confirme l'orientation que vous avez pris ensuite vous professionnellement.
1: Alors pour moi, ça confirme parce que je m'oriente encore une fois vers le master de psychologie.
2: Cool.
1: Voilà. Et pour lui.
3: Et pour moi aussi ça confirme. Je veux faire du cinéma et jusqu'à là je faisais vraiment du cinéma, mais là ça m'a apporté un côté beaucoup plus différent de transmettre, on va dire, à des jeunes un peu notre passion, le côté un peu pédagogue, un peu sensibilisation, etc. Et je pense que c'est une carte en plus pour ce que je veux faire après. Donc ouais, carrément. Surtout que ça m'a permis aussi de rencontrer plein de gens, de découvrir encore plus le cinéma sous plein d'autres angles. Donc carrément.
2: Bon, on vous souhaite le meilleur et pour cette enquête et pour la fin de votre volontariat et pour votre avenir. On salue aussi le copain parce que je crois que vous n'êtes pas que tous les deux, vous êtes un peu les ambassadeurs, ambassadrices du projet là ici à l'antenne, mais il y a les copains, il y a des partenaires peut-être aussi qu'on peut citer, je ne sais pas si c'est le cas.
3: Ouais, il y a la région Grand Est, bien sûr Unicité, la Massif,
1: ouais,
3: qui est partenaire des Repères Santé.
1: Il y a Addiction France aussi, puisqu'on aborde les addictions.
2: Absolument.
3: Voilà.
1: Il y a
3: le Black Maria. Et l'Union Européenne qui cofinance aussi à tous ces services civiques.
2: Bon, voilà. Ben bravo, c'est un beau projet en tout cas. Bon, on salue tout le monde, bravo pour l'initiative. Et donc vous qui nous écoutez, 07 66 80 42 64 Guizem, et on remettra tous les éléments sur place.
0: Sur rgrradio.fr évidemment.
2: Absolument, merci beaucoup. Merci
0: super,
2: à vous.
0: Merci.
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1: Cette semaine dans 24 images secondes pour le plaisir, un duo que j'aime beaucoup, la réalisatrice Rim Kérissi et l'actrice Alexandra Lamy. Rim transforme une histoire vraie en une excellente comédie, sans vulgarité, tout en finesse, portée par Alexandra Lamy, remarquable. Mariés depuis 20 ans, leur couple semble filer le parfait amour, sauf que Fanny n'a jamais connu l'orgasme. Après le choc de cette annonce, Tom se lance dans une quête impossible, trouver l'objet qui lui donnera du plaisir. C'est la quatrième réalisation depuis Paris à tout prix, et après l'excellent Chien et Chat, une fois de plus, dans un maelstrom de fou rire, elle nous entraîne sur un sujet peu ordinaire.
2: Pourquoi vous venez me voir qu'aujourd'hui?
3: Je n'ai jamais eu d'orgasme.
2: Si vous voulez jouir, va falloir bosser.
4: Ça marche pas.
5: Moi, ma première question, elle est toute simple. Toutes les deux, pour faire ce film, est-ce que vous avez testé toutes les pratiques qui sont dans le film?
6: Alors, moi, ce que je peux vous dire, c'est que quand Rim, elle m'a appelé et qu'elle m'a dit « Alex, j'ai un sujet pour toi », alors déjà, avec son enthousiasme, c'est marrant parce que tu sais quoi, j'ai appelé ma sœur direct une fois que tu m'as appelé parce qu'elle, elle est d'un enthousiasme. « Alex, je t'aime, je ne vois que toi, tu es une actrice extraordinaire ». J'avais pas lu le scénario, j'ai appelé ma sœur derrière, j'ai dit « Déjà, j'ai envie de lui dire oui, tellement elle t'aime ». Elle me dit « Mais je comprends tellement, c'est tellement génial d'avoir une réalisatrice qui t'aime comme ça direct.
7: Ah, mais je t'aime et je t'aimerai toute ma vie, Alex. »
6: Incroyable. Donc déjà, elle m'appelle, mais déjà, t'as envie de dire oui. Et elle me dit, écoute, voilà, c'est un sujet, je sais pas si tu connais le womanizer. J'ai dit, mais non seulement je connais le womanizer, mais j'en ai un, bien sûr. Donc déjà, paf, le truc s'ouvre. Et ensuite, j'ai lu le scénario et j'ai dit oui. Mais bon, donc oui, j'ai un womanizer.
8: Alors, pour le plaisir féminin, c'est un sujet finalement peu traité au cinéma, sujet tabou longtemps, mais malgré tout encore finalement peut-être même un peu délicat à aborder aujourd'hui.
7: Bien sûr, c'est un sujet délicat et il faut l'aborder avec délicatesse, avec finesse, avec élégance, avec des acteurs qui sont capables de l'incarner avec une vraie vérité, sans chercher, même si c'est une comédie, supposément selon les retours qu'on a, très très drôle. À aucun moment on a voulu être gras, on a voulu appuyer sur la pédale. Le mot d'ordre, c'était d'être fin. Et je crois qu'on y est arrivé et les acteurs nous ont beaucoup aidés à ça.
8: C'est un sujet, Rim Kérissi, qu'on vous a proposé, apporté.
7: C'est un sujet qu'on m'a proposé. Jamais j'aurais eu l'audace d'avoir cette idée-là. Et d'ailleurs, quand on me l'a proposé, j'ai refusé tout de suite, par peur, par volonté de vouloir entretenir un tabou, parce que je suis issue d'une famille très conservatrice. Et je me suis entretenue avec moi-même. Et je me suis dit, mais pourquoi t'as si peur que ça? Est-ce que tu veux pas essayer de faire ce qu'on appelle une V1, c'est-à-dire une première passe de scénario, et voir où tu peux aller, qu'est-ce que tu peux insuffler avec ta féminité, ta pudeur, parce que finalement c'est un sujet qui est nécessaire. Et encore une fois, j'en reviens à dire que je me suis dit, ce film, je peux le faire à condition que le casting soit super classe et que le film soit super élégant, sinon on va foncer dans le mur.
9: Travailler le lâcher prise,
10: oui,
9: gérer la culpabilité,
11: j'ai envie de jouir, j'ai le droit.
12: Il va falloir parler à votre mari.
13: En 20 ans, t'as jamais joué?
14: 10 femmes sur 10 avouent déjà avoir simulé.
5: Alors, Alexandra, c'est aussi un personnage qui est plein de fraîcheur, presque un peu naïve au départ. Comment on rentre dans ce personnage? Comment, à un moment, on continue à être étonné de tout ce qui lui arrive?
6: Bah, en fait, moi, je trouve que c'est une femme plutôt courageuse. C'est-à-dire que de prendre rendez-vous avec une sexothérapeute.
7: Ma poupée.
6: Pour aborder ce sujet, c'est quand même hyper courageux. Il y a plein de femmes qui, malheureusement, ne le diront jamais. Et là, elle a le courage, à la cinquantaine, de se dire, maintenant, c'est ça d'ailleurs, moi, ce que j'adore, c'est la libération complète de la femme. C'est-à-dire que moi, j'adore quand elle dit, j'ai envie de jouir, j'ai le droit, non? Et là, tu te dis, c'est la libération complète d'une femme de 50 ans qui se dit, ah non, là, maintenant, j'ai envie, moi, de tout. Et d'avoir le courage d'aller voir une sexothérapeute, d'avoir le courage, même après, quand même, d'aller parler à son mari, d'aller jusqu'au bout, Donc elle n'est pas naïve pour moi. En fait, parce que la naïveté, ça veut dire qu'elle... C'est pas... Mais alors que là, elle a compris. Parce que déjà, elle pourrait vivre à côté de ça sans jamais se poser la question. C'est-à-dire qu'elle a entendu parler de ce fameux orgasme. Elle s'est posé la question en disant, mais attends, mais moi j'ai du plaisir, mais j'ai pas le plaisir de ce que j'entends. Et donc de se poser la question, d'y réfléchir, elle a dû se renseigner. Et d'aller vers ça, je me dis, mais c'est extraordinaire comme démarche.
7: Mais Alexandra a amené quand même une toute petite touche de naïveté qui la rend irrésistible. Moi, il y a vraiment à chaque fois qu'on regarde le film ensemble avec Alexandra ou moi-même toute seule quand je l'ai monté, j'ai toujours dit, oh ma poupée, oh mais je l'aime, oh mais je l'adore, parce qu'elle répond aussi quand même très premier degré. Quand je lui dis, il va falloir aller faire des petites courses, elle me répond...
6: Ben, c'est dommage, j'aurais dû me le dire, j'étais au marché ce matin.
7: Et en fait, elle est très premier degré, on a envie de la manger. Et je lui disais ça, je lui disais, mais j'ai envie de te bouffer, t'es trop mignonne. Et mais c'est vrai que c'est une mignonne courageuse, mais elle est véritablement irrésistible.
4: La taille moyenne au repos serait de...
6: Dame !
4: J'aimerais comprendre comment fonctionne le plaisir féminin.
10: Odile, mon petit, vous pouvez venir, s'il vous plaît ?
6: Ah ouais, mais elle est comme... Non, mais ce que dit Rime, c'est ça que j'adore. Jouer des personnages comme ça, hyper premier degré, ou quand elle lui dit, il faut parler aujourd'hui à votre mari, en vrai, quand elle dit ça, elle dit pas aujourd'hui. Maintenant. Mais elle prend tout, oh, tout à la lettre. Elle dit aujourd'hui.
7: Et je lui dis, la parole se libère et elle répète tout.
6: Elle répète tout.
7: Il faut abattre des murs et construire des ponts, c'est le premier truc qu'elle répète. Elle est irrésistible.
8: Mais elle répète tout parce que vous l'avez écrit.
6: Ouais. Elle y va, elle tente tout. En fait, elle est tellement prête à apprendre qu'elle elle veut, elle découvre. Donc elle dit, ah bon, d'accord, quand elle lui dit même, voilà, je vais vous donner des petits podcasts, vous allez écouter.
7: À des heures fixes.
6: À des heures fixes. Enfin, quand elle dit ça, c'est un peu ouvert. Elle le prend, mais alors, tout est premier degré.
7: 18h46, peu importe si elle est en dîner de famille, elle y va.
6: Elle y va. Et c'est génial.
7: Je l'adore, moi, en fait, ce personnage. Et Alexandra, on a fait quelque chose de sublime, mais j'adore ce personnage. J'ai envie, je vous assure, en fait, je pense que c'est une grande réussite. C'est dû à l'interprétation d'Alexandra et à la manière dont il écrit naturellement. Mais c'est que, en fait, elle veut bien faire. C'est une chic fille. Elle dit, j'ai envie de jouir. On lui dit, bah alors, ça doit se passer comme ça, comme ça, comme ça. Elle dit, promis, je vais faire comme ça, comme ça, comme ça. Elle est vraiment irrésistible.
10: Ne vous inquiétez pas, on va pas déshabiller Odile.
4: Premier cadeau que j'ai fait à ta mère.
12: La doreille que je lui fabrique des trucs.
7: Parce qu'Alexandra connaît la comédie sur le bout des doigts. Et en fait, comme elle connaît la comédie sur le bout des doigts, elle sait qu'il ne faut pas être tiède.
6: Ouais, ça c'est vrai.
7: Et elle y va, et c'est une... Et puis c'est une actrice courageuse. Justement, il faut oser accepter un rôle comme celui-ci et ne pas juger son personnage et ne pas avoir peur du regard futur du public.
6: Je suis bien d'accord. Oh, ben merci.
7: Ah ben oui, ah ben oui. Ah ben oui, mais moi je suis tout à fait d'accord.
8: Rime Kéréci, alors, vous réalisez le film, vous jouez également le rôle de la sexologue, justement.
7: Ah ouais.
8: D'ailleurs, dans votre cabinet, c'est la première image du film, on voit un tableau, c'est un clitoris finalement, ce grand tableau. Mais est-ce que, comme une sexologue professionnelle, vous êtes documentée scientifiquement, finalement, sur le sujet que vous traitiez ?
7: Évidemment, en fait, pour écrire ce film, et c'est d'ailleurs ce qui a été le moteur de mon écriture et la raison pour laquelle j'ai accepté le film, c'est que je me suis renseignée historiquement sur le film, le lien que le plaisir féminin avait avec la femme, le tabou qu'on a entretenu depuis 2000 ans, le fait qu'on disait que le clitoris était la marque du diable à l'époque du Moyen-Âge, que quand une femme jouissait à l'époque de Charcot, on disait qu'elle était hystérique, d'où le nom utérus hystéria. Et donc en fait, c'est toutes ces recherches qui m'a fait prendre conscience que ce film était nécessaire et qu'à travers la comédie, il allait peut-être pouvoir toucher un public plus large et j'espère libérer réellement la parole.
4: Je vais aussi te faire décoller jusqu'aux étoiles.
6: Oui, maman. Non, tu tombes très très mal, là.
1: Merci à Rime Kéréci et à Alexandra Lamy pour le plaisir de s'être prêtée à cette interview réalisée dans le cadre des rencontres du cinéma de Gérard May. Vous retrouverez l'intégralité de celui-ci sur le site de Cinérégion.
13: Des cinéastes qui croient que le cinéma peut faire bouger un peu les choses, qui croient, comme me le disait Renoir, qu'il faut faire un film en se disant on va arriver à faire changer le cours de l'histoire et en même temps, il faut avoir l'humilité de penser que si on touche deux personnes, on aura réussi quelque chose d'extraordinaire. 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

0: 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Si vous pouvez joindre deux photos, parce que une, on sait que c'est de la triche.
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0: Bonjour à toutes et à tous, on se retrouve pour le débrief de la semaine, c'est Faustine et je suis avec Alicia. Coucou! Comme d'habitude, de la bonne humeur et des infos.
1: Oui, je suis candidat.
0: Parlons politique. Le leader de la France insoumise, Jean-Luc Mélenchon, a annoncé se présenter aux élections présidentielles de 2027 pour la quatrième fois. Il s'oppose surtout au Rassemblement National avec Jordan Bardella à sa tête. Une annonce à laquelle on pouvait s'attendre, mais qui remet au goût du jour le débat sur le renouvellement politique.
1: Si vous voulez, c'est le contexte et l'urgence qui ont fixé la décision insoumise.

0: retourne en enfance. Vous souvenez-vous de Sophie la girafe? Une polémique vise leur fabrication. En fait, les petites figurines made in France sont aujourd'hui fabriquées en Chine, d'après un article de Mediapart. Le dirigeant de l'entreprise se justifie en parlant d'un retard de l'usine dans les Vosges et que les jouets sont terminés en France. Il assume tout de même qu'elles sont fabriquées en Chine depuis longtemps.
1: La répression des fraudes a ouvert une enquête pour pratiques commerciales trompeuses contre un jouet que l'on croyait appartenir au patrimoine français.
0: Un message à tous les étudiants en études supérieures, le Crous fait depuis lundi les repas à 1 euro. C'est suite à une décision du gouvernement, vous pourrez désormais bénéficier d'un plat principal avec deux périphériques, c'est-à-dire entrée, fromage ou dessert, comme vous le souhaitez. L'offre s'applique partout en France et à tout le monde à partir du moment que vous possédez une carte étudiante et que vous avez un compte Easly actif. Alors on vous souhaite un bon appétit.
2: Franchement, je suis très très content. Je paye 3,30€. Bah, je trouve ça très bien qu'ils mettent 1€ pour tout le monde.
3: C'est à peu près 20€ d'économie par mois.
4: Ça soulage énormément de payer 1€ le repas le midi carrément.
5: Le dress code 2026 était « Fashion is art », la mode c'est de l'art, et de nombreux invités ont mis en lumière l'art pictural sur le tapis rouge new-yorkais. L'actrice de Euphoria, Hunter Schafer, portait une robe Prada sur mesure, inspirée du tableau « Mada Primavesi » de Gustav Klimt. La chanteuse Gracie Abrams a elle aussi rendu hommage au peintre autrichien et à son cycle d'or. L'actrice Rachel Zegler avait les yeux bandés comme le supplice de Jane Grey du français Paul Delaroche.
6: Le Met Gala 2026 a célébré la mode comme un art, avec des tenues inspirées de la peinture et de la sculpture. Le retour de Beyoncé a marqué la soirée, aux côtés de nombreuses figures du cinéma, du sport et de la musique. Mais les vêtements, soutenus par Jeff Bezos, restent critiqués pour son image de luxe excessif. Entre hommage artistique et vitrine du luxe, le Met Gala confirme qu'il est à la fois spectaculaire mais discuté.
5: Un appel au boycott avait même été lancé.
7: Au cinéma, on dit « Oh non, ça peut pas changer le monde ». Ben moi, je crois que ça peut un petit peu changer le monde quand même. J'y crois.
6: Le Festival de Cannes 2026 s'entoure d'un jury prestigieux présidé par Park Jan-woo aux côtés du cinéaste Demi Moore et Chloé Zhao. Montre alors l'aspect entre cinéma populaire et cinéma d'auteur. Cette diversité représente l'ambition du festival et la différente vision du cinéma.

Les Rolling Stones annoncent Foreign Tongues, leur 25e album, attendu le 10 juillet. Plus de 60 ans après leur début, Mick Jagger et Keith Richards montrent à leurs fans qu'ils sont toujours présents sur scène. L'album réunit aussi des artistes comme Paul McCartney et rend hommage à Charlie Watts. Sans chercher à innover, le groupe reste fidèle à son style tout en voulant faire plaisir aux fans.

0: Merci beaucoup Alicia pour toutes ces informations. On se retrouve la semaine prochaine pour cette fois-ci le débrief, l'émission. Ciao, bye bye.
1: Ciao, bye bye.

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1: C'est l'heure de la pause déj avec Cindy sur RJR.
2: Salut, aujourd'hui on découvre un nouveau métier, celui de Laurie, en formation à Reims pour devenir éducatrice spécialisée pour jeunes enfants. Bonjour Laurie.
3: Bonjour Cindy.
2: On se retrouve ici dans un petit café d'Épernay pour parler de ton métier. Est-ce que tu peux nous dire ce que tu fais?
3: Alors, je suis actuellement donc en formation d'éducatrice de jeunes enfants. Donc, ce sont des professionnels qui sont formés sur le développement et l'accompagnement du jeune enfant entre 0 et 7 ans.
2: Tu as quel âge? C'est pas trop indiscret.
3: J'ai 24 ans.
2: Est-ce que tu peux nous raconter le déroulé d'une journée classique quand on fait ta formation?
3: Alors, ça peut vraiment varier parce que donc du coup, on a des cours théoriques en centre de formation et on a donc des périodes de stage pratique en structure. Donc, mon stage de première année s'est déroulé donc en crèche. Mon stage de deuxième année s'est déroulé en relais petite enfance.
2: Oui.
3: Donc, on accompagne les assistantes maternelles.
2: Oui.
3: Et actuellement, je suis encore en deuxième année et mon stage se déroule en maison intercommunale.
2: Et c'est exprès que c'est dans une structure différente à chaque fois ou c'est toi qui as choisi?
3: Oui, c'est ça. C'est des structures différentes. C'est exprès que ce soit des structures différentes pour qu'on puisse voir les différents champs d'intervention d'une éduc.
2: D'accord. Tu as des journées qui mélangent les deux ou est-ce que c'est une journée en travail sur site avec les enfants ou est-ce que ça se mélange?
3: Donc ça se découpe de sorte à ce que...
2: Alors là, on est en train de faire des crêpes derrière nous.
3: Du coup, ça se découpe de sorte à ce qu'on ait quelques regroupements entre promos. Généralement, ça se passe sur 4 jours ou une semaine, ça dépend. Et puis après, on est quelques semaines, voire quelques mois en structure.
2: D'accord, oui, ça fait comme des grands stages, quoi, des grandes périodes de stage. Est-ce que ces stages sont rémunérés?
3: Du tout.
2: Pas encore, voilà. Là, tu es encore vraiment dans la formation, pur et dur.
3: C'est ça. Il y a possibilité donc, d'être rémunéré en troisième année, donc c'est le stage long, qui dure un an. Mais si on a le statut demandeur d'emploi, comme moi, on n'est pas obligé d'être gratifié.
2: C'est bien ou c'est pas bien ça?
3: Alors, ça peut être un plus si vraiment on cherche des stages précis, parce qu'il faut savoir que les structures n'ont pas forcément le budget pour prendre des étudiants. Donc, ça peut être un plus si on vise une structure particulière qui n'a pas de budget.
2: D'accord. Et qu'est-ce que tu vises, toi, comme structure, alors?
3: Alors là, je vise un relais petite enfance. Donc, j'ai déjà fait mon stage de deuxième année en relais petite enfance et j'y retourne en troisième année.
2: Qu'est-ce qu'on fait quand on est éducatrice spécialisée pour jeunes enfants?
3: Donc, on peut être amené à travailler en crèche. Donc, on est là pour le développement de l'enfant. On prépare ce que nous, on appelle des actions éducatives, mais ce sont en réalité des activités adaptées au développement du jeune enfant pour soutenir son développement, justement, donc émotionnel, la motricité, le développement social et le développement intellectuel aussi. Quand on est en relais petite enfance, on est davantage tourné vers l'adulte pour pouvoir avoir un impact sur l'adulte qui puisse être positif et se répercuter ensuite sur l'enfant.
2: Donc, sur les nounous ou sur les parents?
3: Alors, il y a différents champs d'intervention en tant qu'éduc de jeunes enfants. Donc, il y a la parentalité. Donc, on est davantage tourné vers les parents. Il y a également le handicap, où là, on accompagne les enfants en situation de handicap. Donc, ça peut être l'autisme, la trisomie, par exemple, les crèches. Donc, là où on également fait du soutien à la parentalité et on accompagne l'enfant. Et il y a également la protection de l'enfance. Ce sont des enfants qui sont placés en foyer ou en MEX.
2: Donc, quand tu es en crèche et que tu t'occupes des activités pour les enfants, est-ce que tu les proposes directement aux enfants ou tu les montres aux personnes qui travaillent dans les crèches et après elles les font aux enfants?
3: Alors, être éducateur de jeunes enfants, justement, c'est travailler aussi en équipe, savoir travailler en équipe. Donc, c'est nous, on est davantage tournés dans l'observation de l'enfant. On repère ses besoins. Et à partir de là, on peut proposer des actions éducatives. Donc, on en discute en équipe, savoir si les équipes ont observé les mêmes besoins. Et ensuite, on met l'action éducative donc en place avec l'équipe et envers les enfants.
2: Toi, tu préfères travailler avec les petits, très petits? Avec quelle tranche d'âge tu aimes?
3: Alors, vu qu'on est sur les 0-7 ans, bien évidemment que la tranche d'âge 0-7 ans me convient. J'ai pas de tranche préférée dedans.
2: D'accord. On a le droit de le dire quand même, si on préfère les tout petits ou les un peu plus grands ou c'est...
3: On a le droit de le dire, mais moi j'aime bien toutes les tranches d'âge parce que ça me permet de voir les différentes étapes du développement de l'enfant.
2: Il y a une spécialisation donc en psychologie de l'enfant, j'imagine.
3: Alors, on n'a pas du tout de spécialisation en psychologie de l'enfant. On a différents cours théoriques. Ça peut être des cours théoriques sur le jeu, par exemple, comment un enfant joue, quel jeu on peut lui proposer, pourquoi, ce que ça développe chez lui, du coup. On a également des cours pour repérer les éventuels signes de négligence ou de maltraitance, parce que ça peut arriver. On a des cours également donc, du coup, sur le développement de l'enfant, donc savoir ce qui doit être acquis à un certain âge.
2: D'accord.
3: Pour éventuellement repérer un handicap si, okay. si ce n'est pas acquis à un certain âge.
2: Quels sont justement les conseils que tu peux donner quand on se sent un peu dépassé par une situation avec des petits? Qu'est-ce qu'il faut faire?
3: Demander du relais à ses collègues, prendre du recul et en parler aussi avec ses collègues.
2: Ok, mais par exemple une nounou qui est toute seule, qui travaille à la maison, qui a 4 enfants, et dont un ou deux qui sont un petit peu compliqués dans le moment, parce que voilà, des choses à gérer pour eux, ils grandissent, ils gèrent telle chose émotionnellement. La nounou est débordée, qu'est-ce qu'elle fait?
3: Alors c'est pour ça qu'il y a les relais petite enfance qui existent.
2: Ouais.
3: Il y a des professionnels qui sont là donc, pour l'écoute et l'accompagnement des assistantes maternelles, puisque des nounous sont des assistantes maternelles.
2: Oui, je dis nounou depuis tout à l'heure, on parle bien des assistantes maternelles, hein, le terme exact c'est ça.
3: C'est ça, qui ont donc un agrément de 5 ans délivré par la PMI. Et donc du coup, on leur conseille généralement de pouvoir venir au relais parce qu'il y a des moments de ce qu'on appelle des ateliers d'éveil qui sont mis en place en structure pour permettre aux nounous de
2: elles se souffler un petit peu.
3: C'est ça, de elles se retrouver entre elles et de pouvoir justement pouvoir en discuter avec d'autres professionnels.
2: D'accord, donc ne pas rester seule et en parler.
3: Ne pas rester seule et en parler. Et après, si elles ne peuvent pas se déplacer parce que forcément, quand des fois, on a 4 enfants, c'est pas possible de se déplacer.
2: Oui, il y a ça aussi. Oui, il y en a un qui fait la sieste, l'autre qui joue.
3: C'est ça, exactement. Et bien, elles peuvent appeler le relais petite enfance. Il y a des permanences.
2: Est-ce que c'est un métier que un métier que tu n'es pas encore vraiment en train d'exercer, mais une voie que tu as vraiment choisie ou tu es arrivée là un petit peu au gré de tes recherches?
3: Alors, j'ai un parcours assez, moi, je dis atypique. J'ai découvert le métier d'éduc, donc du coup, en faisant une journée porte ouverte.
2: Ouais.
3: Et j'en avais déjà entendu un petit peu parler dans les journaux, etc. Et je me suis dit, mais c'est ce qu'il me faut, en fait. Je voulais déjà travailler avec les enfants.
2: D'accord.
3: Et donc, du coup, j'ai fait plusieurs parcours fac. Et je me suis dit, non, mais éduque de jeunes enfants, c'est ce qu'il me faut, en fait.
2: Donc, avant de travailler avec les enfants, tu faisais quoi à la fac?
3: Alors, j'ai fait une licence de lettres modernes.
2: Donc, peux après t'orienter vers l'enseignement, mais
3: c'est exactement
2: c'était ce
3: ça.
2: Que tu voulais
3: c'est
2: faire.
3: C'est ce que je voulais faire. Et puis, j'ai fait une licence de psycho aussi avant lettres modernes.
2: Oui, on n'est pas complètement déconnecté.
3: Non, puisqu'on avait des cours sur le développement de l'enfant en psycho. Mmh. Et puis, donc, du coup, après, j'ai travaillé en tant qu'assistante d'éducation dans un collège.
2: Oui, là, on est avec les plus grands.
3: On est avec les plus grands. Et donc, du coup, je m'étais renseignée aussi sur le métier d'éducateur spécialisé, où eux, c'est vraiment un métier où c'est un champ d'intervention plus large. Donc, ça comprend de 0 à 99 ans.
2: Ok.
3: Également dans le handicap. Mais pas que, il y a la parentalité aussi. Et donc, du coup, je me suis beaucoup plus tournée vers quand même les jeunes enfants. Je ressentais ce besoin d'être auprès des jeunes enfants.
2: Ça a affiné un petit peu au fur et à mesure.
3: C'est ça.
2: D'accord. Est-ce que tu as déjà travaillé avec des animaux? On parle beaucoup de ce soutien pour le travail des émotions. Est-ce que c'est quelque chose qui t'est déjà arrivé?
3: Alors, j'ai pas eu l'occasion de le faire, malheureusement. Mais je vais le faire vendredi.
2: Avec quels animaux?
3: Pour l'instant, on ne sait pas parce que c'est on appelle ça la médiation animale. Et c'est la personne que l'on prend pour nous accompagner dans cette médiation animale qui choisit les animaux et quand on arrive on découvre les animaux qu'elle a choisis.
2: Quoi, c'est dans une animalerie, un mini zoo, une
3: Alors
2: mini
3: là
2: ferme.
3: C'est sur une petite ferme qui se trouve sur le territoire.
2: C'est un pédagogique ce genre
3: c'est
2: de choses.
3: C'est ça. Et puis les animaux sont à l'air libre.
2: Donc t'as pas encore fait, mais qu'est-ce que tu penses que ça apporte justement aux petits sur la gestion des émotions d'être
3: avec les
2: animaux?
3: Ça peut les responsabiliser déjà. Parce que j'ai pu en échanger avec mes collègues qui m'ont dit que du coup elles confiaient certaines tâches aux enfants par rapport aux animaux, donc ça les responsabilise. Et oui, je pense que ça apporte un côté apaisant à l'enfant. Mmh. Le fait d'être au contact d'un petit être ou même d'un plus grand, caresser, avoir une sorte de connexion,
2: ouais.
3: Ça les apaise.
2: D'accord. Qui demande ton assistance? Est-ce que ça peut être des parents ou est-ce que c'est seulement les crèches ou l'État qui font appel à toi? Je suis en grosse galère avec mes 3 enfants entre 0 et 6 ans. Est-ce que je peux appeler une éduc spé pour jeunes enfants ou ou non?
3: Oui, mais il faut se rapprocher de la structure proche de chez soi où il y a une éducatrice de jeunes enfants. Ouais. Mais on a ce qu'on appelle maintenant des espaces parentalité.
2: D'accord.
3: Où il peut y avoir donc des éducateurs spécialisés et des éducateurs donc, de jeunes enfants.
2: Et donc les espaces parentalité, si je veux aller chercher sur Internet où se trouve l'espace parentalité le plus proche, je cherche quoi?
3: Alors, on peut se tourner donc, vers le CCAS ou le CIAS de notre commune. Et on peut également sur Google taper espace parentalité plus le département,
2: d'accord,
3: la région.
2: Bon, bah ça peut, s'il y a des parents qui nous écoutent qui sont un petit peu dans le mal, comme on dit, ça peut être un coup de pouce désorienté par là. Quel est ton plus beau souvenir pour l'instant depuis que tu as pris ce chemin dans cette formation?
3: J'en ai plein. Je pense que mon plus beau souvenir, ça a été le lien de confiance que j'ai pu créer avec les assistantes maternelles sur mon stage de deuxième année.
2: Donc, c'est pas vraiment un souvenir avec les enfants, c'est plus cette connexion qu'il y a entre...
3: Avec les enfants, il y en a plein aussi. C'est quand on a pu partager également un moment d'activité, enfin donc d'action éducative autour du livre, où là, enfin je sentais vraiment que il y avait une sorte de petite connexion qui s'était créée,
2: une magie qui se
3: ouais,
2: crée
3: c'est ça, exactement. Ouais. Voir l'émerveillement dans les yeux de l'enfant, ouais. C'était chouette.
2: Ok. Et avec justement les personnes avec qui tu travailles, tu sens qu'il y a une connexion, un lien particulier qui se crée du fait de votre métier. Ok. Voilà. On, comme tu dis, il y a quand même beaucoup d'émotions à gérer.
3: Alors, avec mes collègues de promo, du coup, oui, il y a un lien de confiance qui s'est créé. Et puis après, on est toutes aussi des personnes différentes. Donc, on travaille toutes différemment, mais ça nous permet de nous apporter des atouts. Mmh. Et oui, on échange pleinement sur nos situations de stage, sur ce qu'on souhaite mettre en place. Donc, ça permet de créer et de renforcer le lien.
2: Ouais. Est-ce qu'on peut commencer ta formation à n'importe quel âge ou est-ce qu'il faut forcément... Voilà... sortir de la fac ou quitter le bac pour démarrer?
3: On peut la commencer en quittant le lycée, donc en passant par Parcoursup. Mm-hmm. Et on peut également la commencer à 30 ans, à mon âge par exemple, à 40 ans, et en passant donc du coup par France Travail.
2: Est-ce qu'il y a des besoins justement dans ce milieu?
3: En tant qu'éducateur de jeunes enfants, moi je dirais oui, forcément. Ouais. Il y a toujours ce besoin d'avoir plus de travailleurs sociaux. Je pense que c'est hyper important d'en avoir... d'en avoir pour pouvoir accompagner les personnes, elles en ont besoin.
2: Mmh. Tu ressens ce manque quand tu vas intervenir ou les gens sont contents de vous voir arriver
3: Et ben justement, c'est pareil, ça dépend aussi des territoires.
2: Ok.
3: Des territoires où on intervient. Parfois, sur des territoires, il y a plus de travailleurs sociaux, sur d'autres, il y en a moins. Donc ça dépend vraiment de ça.
2: Ça dépend aussi s'ils ont l'habitude de vous voir aussi.
3: C'est ça.
2: De travailler avec vous.
3: C'est ça.
2: Est-ce qu'il y a autant d'hommes que de femmes qui se dirigent vers ce milieu-là?
3: Alors, dans la voie éducateur de jeunes enfants, il y a très peu d'hommes. Il y a une majorité de femmes. Après, si on prend une promo d'éducateur spécialisé, il y a, je pense que c'est égal.
2: Est-ce que tu as un message à faire passer ou des conseils à donner aux parents?
3: Juste leur dire que s'ils en ressentent le besoin, il y a des personnes qui sont formées pour... Et s'ils en ressentent le besoin, ils peuvent se diriger vers une structure pour pouvoir être écoutés, pour pouvoir parler et pour pouvoir échanger avec d'autres parents, puisqu'il y a des structures qu'on appelle lieux d'accueil enfants-parents, qui sont des structures ouvertes aux parents qui peuvent venir avec leurs enfants, partager donc des moments de jeu avec leurs enfants et pouvoir échanger avec d'autres parents.
2: On revient sur cette notion d'échange qui paraît vraiment importante.
3: C'est très important.
2: Ouais. Est-ce que tu arrives à couper avec ton métier quand t'es à la maison ou est-ce que tu es toujours un petit peu prise dedans?
3: Par moment, je ressens ce besoin, mais je pense que je suis quelqu'un qui est très sensible et très, très amoureuse de mon métier. Mmh. Et donc du coup, j'arrive pas à couper.
2: Qu'est-ce que tu penses de la méthode Montessori?
3: Je pense qu'il y a beaucoup de personnes qui se font des a priori à propos de cette méthode-là par rapport aux réseaux sociaux. Mais en fait, la méthode Montessori, c'est pas comme on peut le voir sur tous les réseaux sociaux, c'est pas toujours dire oui à tout.
2: Ok, donc il y a de l'exagération.
3: Il y a énormément d'exagération.
2: Dans la communication qu'on fait là-dessus.
3: Ah, mais bien sûr.
2: Quel conseil tu donnerais à quelqu'un qui a envie de se diriger vers ces métiers-là? Qu'est-ce qu'il faut avoir comme qualité pour se diriger vers le travail social avec les enfants?
3: La patience, l'écoute, savoir travailler en équipe parce que c'est hyper important. Et puis je dirais, fonce, vas-y.
2: On te remercie beaucoup, Laurie, d'avoir parlé de ce métier et de ce milieu du travail social.
3: Et si ça vous intéresse, j'ai également une page Insta professionnelle, donc chronique, -dune, et encore -duc. Voilà.
2: Et voilà, le message est passé. Merci beaucoup, Laurie.
3: Vous en prie.
4: Ça y est, la pause déj, c'est fini. Mais si vous souhaitez réagir ou poser des questions sur le métier de Laurie, rendez-vous sur Instagram, cindy.gallet. Et pour réécouter cet épisode, rendez-vous sur le site de RJR, rubrique podcast. À très vite, toujours sur RJR.
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0: Vous êtes bien sur RJR et vous écoutez Culture Geek, votre rendez-vous hebdomadaire sur l'actualité geek. Le studio Spiders ferme ses portes, le Steam Controller est en rupture de stock, Astarion aura droit à son roman, Poncle travaille sur pas moins de 15 projets, Epic développerait un extraction shooter Disney, enfin Borderlands sort sur mobile.
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0: Une information du média Origami partagée par Gotoze, le studio français Spiders était dans l'attente d'un éventuel rachat qui n'est jamais arrivé et va donc bientôt fermer ses portes. Fin février, l'éditeur français Nakon annonce sa cessation de paiement à la suite d'un prêt qui n'a pas été accordé à sa maison mère Big Ben Interactive. Nakon tente de renflouer ses caisses en vendant deux de ses quatre branches en difficulté, Nakon Tech, spécialisé dans la motion capture, et le studio de jeux vidéo Spiders. Personne n'a voulu racheter ce studio pourtant vétéran de l'industrie AA européenne. Fort de 20 ans d'expérience, Spiders a longtemps travaillé pour Focus Home Interactive et Cyanide, avant de passer dans l'écurie de Big Ben Interactive, Of Orcs and Men, Gridfall, Steel Rising, autant d'action RPG qui ont fait la réputation de Spiders, studio qui comptait 70 employés.

Malgré son prix élevé à 100€, la nouvelle manette de Valve, le Steam Controller, s'est retrouvée en rupture de stock à peu près partout dans le monde, et ce, en moins de 30 minutes. Le succès était tel que la plateforme Steam a connu un pic de panne autour de 19h, pile à l'heure de l'ouverture des commandes pour la manette. Sans surprise, alors que les stocks sont épuisés, on retrouve le Steam Controller sur des plateformes de revente, dans des annonces 3 à 4 fois plus chères que le prix d'origine. Faites attention donc si vous tentez d'obtenir un Steam Controller à 400$ sur eBay, avec une image générée par IA et des frais de port prohibitifs. Il se peut même qu'on essaye de vous revendre un vieux modèle du Steam Controller, celui de 2015. Valve n'a pas encore confirmé quand de nouveaux stocks seront disponibles. Si vous êtes fan du personnage d'Astarion dans Baldur's Gate 3, Larianne et Wizards of the Coast travaillent avec Random House Worlds pour sortir pas moins de 4 livres centrés sur le jeu vidéo et ses personnages inoubliables, à commencer par un roman préquel qui racontera les origines de votre vampire préféré, sobrement nommé Baldur's Gate 3 Astarion, écrit par Kingfisher. Le roman se déroulera avant les événements du jeu vidéo et racontera la vie d'Astarion sous le règne de son maître et seigneur vampire Khazad-dûr Sar. Non seulement Steph Rooney, un auteur du jeu vidéo, a consulté pour l'écriture du roman, mais la version audio anglophone sera lue par Neil Newbon, qui donne sa voix au personnage dans Baldur's Gate 3. Parmi les autres livres prévus pour cette année, on trouve un carnet de notes dont la couverture reproduit celle de la nécromancie de Tay, un livre qu'on retrouve dans le jeu vidéo et dont la couverture est un visage hurlant. Ensuite, un livre de coloriage est prévu, avec 40 dessins à colorier liés à l'univers de Baldur's Gate 3. Enfin, Feast for a Tain Day, The Official Baldur's Gate Cookbook, par Andrew Wheeler. Comme son nom l'indique, il s'agira du livre de cuisine officiel de Baldur's Gate, avec pas moins de 65 recettes inspirées par le jeu vidéo. D'autres livres sont prévus pour les années à venir. On peut espérer que d'autres personnages du jeu auront également droit à leur roman. C'est dans une interview accordée à Game Business que le studio de développement Poncle a dévoilé ses ambitions pour le futur. Surfant sur l'immense succès de son premier jeu, Vampire Survivors, l'équipe britannique travaille actuellement sur pas moins de 15 projets. En comptant uniquement ceux activement en cours de développement, on peut diviser ces projets en 3 catégories: les spin-offs, les nouvelles propriétés intellectuelles et les jeux à la Survivors mais avec une autre franchise. Pour les spin-offs, Vampire Crawlers en est un bon exemple, le nouveau jeu du studio Poncle qui reprend l'esthétique de Vampire Survivors mais avec des mécaniques différentes à base de cartes. Poncle a d'ailleurs créé son propre moteur, le Vampire Survivors Engine, pour permettre à d'autres studios de sortir leur Vampire Survivors mais avec leur propriété intellectuelle. C'est le cas de Warhammer Survivors chez Auroch Digital, un Vampire Survivor dans le monde de Warhammer 40 000. Enfin, Poncle travaille sur 2 nouvelles propriétés intellectuelles dont on ne sait rien pour le moment. Pour permettre à tous ces projets de voir le jour, le studio Poncle, basé au Royaume-Uni à l'origine, ouvre des studios au Japon et en Italie, et peut-être même que Poncle réendossera le rôle d'éditeur dans le futur. En 2024, Disney avait annoncé investir 1,5 milliard de dollars dans Epic afin que le studio derrière Fortnite sorte 3 jeux vidéo Disney. Si l'on en croit les révélations de Bloomberg, le premier de ces 3 jeux pourrait être un extraction shooter avec des personnages de Disney, dont la sortie serait prévue pour le mois de novembre. On pense par exemple à un jeu comme Ark Raiders, mais avec des personnages Disney. Un mélange qui peut paraître étonnant, mais Disney possède désormais de nombreuses licences qui pourraient coller à ce thème, comme Marvel, Avatar, Star Wars ou encore Alien. Liz Markman, qui gère la communication chez Epic Games, a tenu à démentir en partie la chose, confirmant néanmoins que des 3 jeux Disney en préparation, celui-ci était le plus avancé. Sans prévenir, un nouveau jeu Borderlands vient de sortir, gratuit mais sur mobile. Le titre est édité par Zynga et développé par le studio britannique Natural Motion. Les images de gameplay montrent qu'on y retrouve l'essence même d'un jeu Borderlands, c'est-à-dire un jeu de tir à la première personne avec un nombre gigantesque d'armes à récupérer en butin. Pour le moment, le jeu s'appelle Borderlands Mobile. Il n'est disponible que sur iOS aux États-Unis pour une période de test limitée. Zynga espère ainsi attirer un nouveau public à la licence.
Enfin, Microsoft baisse le prix du Game Pass Ultimate et du PC Game Pass de respectivement 6 et 2 euros par mois. Le revers de la médaille, c'est que les Call of Duty n'arriveront plus dans le Game Pass le jour de leur sortie. Quant à moi, je vous dis à la semaine prochaine, et d'ici là, amusez-vous bien.

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1: Bon, vous êtes vraiment formidable. Vous l'avez applaudi comme il faut ? Ouais, très bien, bien, bien.
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Non, j'ai trouvé. Petit verre de rosé. 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